0: Alors, faut que je réfléchisse à la jeune.
1: Scott, move this place.